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1: Dites-moi, Brigadier.
2: Mon Lieutenant.
1: Qu'est-ce que c'est que ce grand bâtiment?
2: C'est la manufacture de tabac. On voit bien que vous venez d'arriver. Tout le monde la connaît ici.
1: Ce sont des femmes qui travaillent là?
2: Oui, mon lieutenant. 400. Mais on ne peut pas y entrer parce qu'elles sont toujours à moitié nues là-dedans. Surtout les jeunes.
1: C'est pour ça que vous êtes tous là, les yeux écarquillés.
2: À dire vrai, mon lieutenant, je ne fréquente pas ces filles-là. Ces sandalouses ne sont pas pour moi.
1: Allons donc. Et puis, nous avons un faible pour les jupes bleues et les nattes blondes.
2: Mon lieutenant a entendu ce que me disait Morales?
1: Oui.
2: C'est le costume de la Navarre. Ça me rappelle le pays.
1: Vous êtes navarrais?
2: Oui, mon lieutenant. Don José Lizarrabengoa, c'est mon nom. J'ai quitté le pays pour entrer dans les dragons. Cette jeune fille a été recueillie par ma mère. Elle s'appelle Michaela.
3: Ich floh. Nicht vor Achill. Ich floh von mir selbst. Ich riss mir den Helm vom Haupt. Meine Haare lose wie meine Gedanken. Sie fielen ins Gesicht. Ich brüllte in den Wind, bis mir die Stimme brach. Warum? Warum behandelte er mich wie eine, die schwach ist? Warum sah er nicht, dass ich Stärke war, weil ich ihn wählte? Wenn er mich im Kampf geschlagen hätte, fein. Wenn er mich getötet hätte, ehrenhaft. Aber er schenkte mir Gnade. Und Gnade ist tödlicher als jede Waffe, wenn man eine Amazone liebt. Ich schwankte zwischen Hass und Liebe. Und beide waren heiß. Heiß genug, die Rose des Gesetzes zu verbrennen.